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2: Buongiorno, bonjour, buona giornata a tutti, bonne journée à toutes et à tous. Il est 6 heures passées de quelques secondes. 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
1: 7h30 à l'écoute d'RCC. Bonjour et content de vous retrouver. Nagui au micro, mardi 30 juin. Nous fêtons aujourd'hui les Martiales. On démarre avec Alain Chamfort, géant. Il y aura ensuite Jérémy Frérot.

0: Aimé Simone, 7h41 déjà à l'écoute d'RCC. Bonne fête aux Martials en ce mardi 30 juin 2026.
1: Un très bon mardi 30 juin 2026. Bonne fête aux Martials qui sont à l'honneur et c'est la journée mondiale des astéroïdes aujourd'hui. Enfin, dans l'éphéméride de cette journée, le 30 juin 2012, il y a 14 ans, France Télécom arrêtait définitivement le service du Minitel. Après 30 ans d'activité, un service qui permettait d'accéder, vous le savez, à des services en ligne, comme le 3611, l'annuaire téléphonique, entre autres, évidemment. Allez, bon anniversaire à vous les natifs du 30 juin. Vous êtes le même jour que Mike Tyson, surnommé Kid Dynamite, qui fête ses 60 ans. Excellent anniversaire aussi à Ralph Schumacher, le frère cadet de Michael, qui fête ses 51 ans. Belle journée avec nous et très bon mardi.
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0: Louane avec Secret, déjà à 7h48 à l'écoute RCC en ce mardi. Voici l'horoscope du jour, lire ensuite les Mel & Kim avec leur troisième titre That's the Way It Is, le programme télé dans la foulée. Et avant les infos de 8h Marine avec Fille Ordinaire.
1: Votre horoscope de ce mardi 30 juin, Bélier, vous semblez prêt pour prendre de nouvelles responsabilités. Taureau, vous aurez quelques difficultés à structurer votre travail, mais pas de panique, ça va bien se passer. Gémeaux, vous avancez petit à petit vers votre épanouissement professionnel que vous espériez. Cancer, vous entrez dans une phase où les décisions que vous prendrez retiendront toute l'attention de vos proches. Lion, vous vous sentez toujours obligé d'en faire toujours plus au travail, attention au surmenage. Vierge, vous arriverez à vous imposer face à vos adversaires professionnels. Balance, vous serez débordant d'optimisme et de joie de vivre. Scorpion, de bonnes nouvelles vont vous rendre énergique et positif. Sagittaire, il est temps de faire part de vos projets à vos proches pour avancer sereinement. Capricorne, une reprise de contact avec une personne que vous n'avez pas vue depuis un bail va vous réanimer. Verseau, si vous manquez d'affection, c'est le moment de le faire savoir autour de vous. Et Poisson, c'est l'envie de ne rien faire du tout qui sera la dominante de ce mardi, comme une envie de flâner un max.
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0: Voici votre soirée télé pour ce mardi 30 juin. C'est parti avec ce soir tout d'abord sur TF1 dès 21h, La Proposition, film avec Sandra Bullock ou encore Ryan Reynolds. Sur France 2, L'Amérique est à nous, 250 ans d'amour et de haine, documentaire inédit. Les 16e de finale de la Coupe du Monde de foot ce soir sur M6, c'est la suite de la compète. Sur W9, les 20 ans des tubes des années 80. Et puis enfin sur RMC Story, le Big Deal, divertissement présenté par Vincent Lagaffe sur le thème spécial USA. Bonne soirée télé, excellent mardi 30 juin.
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0: Vie ordinaire avec Marine. Vous écoutez RCC en ce mardi 30 juin. Il est déjà 8h. Bonne fête aujourd'hui au Martial. Voici les infos, l'éphéméride et puis la météo. Philippe Jam, bonjour.
1: Bonjour, importante opération de secours en montagne hier du côté d'Ascq ou en Haute-Corse. Un homme de 48 ans qui escaladait la roche à la tête d'une cordée de 3 personnes a soudain dévissé et chuté d'une trentaine de mètres. Retenu par son système d'assurage, il s'est retrouvé suspendu la tête en bas. Le groupe montagne sapeurs-pompiers de Haute-Corse est intervenu, a pu le dégager de sa mauvaise position et l'hélicoptère Dragon 2B de la sécurité civile l'a ensuite évacué sur le centre hospitalier de Bastia. Il souffre de multiples blessures. Après les coups de feu tirés samedi à Ponte-Novo, un homme interpellé dimanche a été mis en examen hier pour violence volontaire avec arme et détention et port prohibé d'armes ou de munitions. Il a été placé en détention provisoire. Antoine Tsutson y est connu des services de police et de gendarmerie. C'est lui qui aurait été visé par les tueurs lors de l'assassinat par erreur de la jeune Chloé Aldrovandi en février 2025 à Ponte-Legge. Ce mardi s'ouvre à Marseille et jusqu'au 3 juillet le procès de 7 hommes soupçonnés sous fond de guerre de clans d'un projet d'assassinat en plein oriental en 2021. En mai de cette année-là, Carlo Andreassisti et Pierre-François Stari avaient été interpellés lors d'une opération de gendarmerie entre Moriani et Tchervionne. Lors de l'enquête, les gendarmes avaient découvert un véritable arsenal composé de 4 fusils, un Glock, des boîtes de cartouches, 2 combinaisons blanches, des gants noirs, un casque de moto et des bouteilles d'acétone. La polémique sur la croix de Coascar a relancé après que la cour administrative d'appel de Marseille a rendu sa décision dans cette affaire. Elle a jugé non conforme à la loi l'installation de l'édifice religieux haut de 3 mètres à l'entrée du village. Installé en 2022, le maire de Coascar doit retirer la croix. Il a 2 mois pour éventuellement se pourvoir en cassation. Cette affaire avait débuté en avril 2023 lorsqu'une administrée de la commune inscrite sur une liste concurrente lors des municipales de 2014 avait déposé un recours devant le tribunal administratif de Bastia pour faire retirer la croix au nom du principe de laïcité. La communauté d'agglomération de Bastia vient de créer une brigade intercommunale appelée Pulizia Verde. 2 agents formés au droit pénal et à la procédure pénale assermentés seront ainsi chargés de constater les infractions liées aux déchets mais aussi de privilégier la prévention et l'accompagnement des usagers dans ce domaine. Ils seront donc aussi chargés de constater les infractions liées au dépôt des déchets. Leur entrée en fonction pourrait intervenir à compter du 1er octobre. En 2025, il faut savoir que près de 27 700 tonnes de déchets avaient été prises en charge sur le territoire. Malgré ces investissements, les comportements inciviques persistent et compliquent le fonctionnement du service public. En partenariat avec la collectivité de Corse, le bailleur social Erilia, qui gère nombre de logements sociaux à Bastia, a engagé hier une opération de rénovation de grande ampleur dans le secteur de Paisenove, dans les quartiers sud de Bastia. Isolation des bâtiments, modernisation des logements, sortie du gaz au profit d'installations individuelles 100% électriques, accès aux personnes à mobilité réduite ou encore système de brasseurs d'air. 417 logements, 30 bâtiments construits en 1976 sont concernés par ces travaux d'un coût total de 28 millions d'euros, durée totale des travaux 36 mois. Enfin, alors que le ADNCG examinera aujourd'hui le budget du club, le SCB, 9 millions d'euros, le groupe qui évoluera en Ligue 3 cette saison a repris l'entraînement hier sous la direction du nouvel entraîneur Laurent Perrelade. Le groupe se compose pour l'instant de 22 joueurs, mais d'ici quelques jours, il devrait y avoir encore des départs et des arrivées. Pour mémoire, coup d'envoi de cette nouvelle Ligue 3 le 7 août prochain. La météo pour terminer ce journal. Ce mardi, la Corse est passée en vigilance orange pour le phénomène canicule et en vigilance jaune pour le phénomène orage. Le temps sera souvent ensoleillé en bord de mer, alors que dans l'intérieur et sur le des nuages joufflus donneront quelques averses, voire des orages dans l'après-midi. Les brises seront faibles à modérées. Les maximales de ce mardi, en légère baisse par rapport à hier, 25 à 33 degrés.
2: Bonjour. Alors que la canicule a duré 11 jours, le Premier ministre a réuni hier une cellule de crise. Sébastien Lecornu a alerté sur un nombre de victimes à domicile bien supérieur aux épisodes précédents. Alors que les EHPAD ont tenu, le plan Orsan 3 reste maintenu. Le chef du gouvernement annonce également la livraison de 30 000 climatiseurs dans les hôpitaux, tandis que les prévisionnistes redoutent déjà un nouveau coup de chaud à partir de ce 6 juillet. Alerte maximale aux incendies dans le sud de la France. Météo France va placer 6 départements en danger très élevé demain. Seront concernés les Pyrénées-Orientales, l'Aude, l'Hérault, le Gard, le Vaucluse et les Bouches-du-Rhône. Un passage à la vigilance rouge qui s'explique par un net renforcement du Mistral et de la Tramontane. Les vents violents vont souffler sur des sols déjà très secs. Le feuilleton judiciaire de l'autoroute A69 est terminé. Le Conseil d'État a définitivement rejeté ce lundi les pourvois des associations écologistes. Une décision qui provoque l'indignation des opposants de la Voie libre qui dénonce un déni climatique officiel. C'est un vote historique pour l'industrie du textile. Le Parlement a définitivement adopté hier une loi pour freiner l'essor de l'ultra fast fashion. Le texte cible directement les géants asiatiques comme Temu, Shein ou bien encore AliExpress. Un système de pénalité va être instauré pour ces plateformes. Une fusillade meurtrière dans le nord de l'Allemagne hier. 6 personnes ont été tuées par balles et plusieurs autres blessées dans une ville proche de Hambourg. Les coups de feu ont éclaté au sein d'un centre d'aide pour jeunes. 2 suspects dont le tireur présumé ont rapidement été arrêtés. Leur motivation reste inconnue. La carte définitive des sites des Jeux Olympiques d'hiver 2030 dans les Alpes françaises est désormais officialisée. Le comité organisateur a tranché les derniers arbitrages hier. Val d'Isère accueillera bien les épreuves techniques de ski alpin, tandis que le pôle glace migre officiellement de Nice vers Lyon. Seul le patinage de vitesse va s'exiler aux Pays-Bas. Enfin du football avec une énorme surprise. Le Paraguay qui élimine l'Allemagne en 16e de finale de la Coupe du Monde hier soir. 1-1, 4-3 au tir au but. Si les hommes de Didier Deschamps battent la Suède ce soir, on se dirige vers un France-Paraguay ce samedi. Et puis coup dur justement pour le match de ce soir. L'attaquant Marcus Thuram est officiellement forfait et l'incertitude plane toujours sur la participation du milieu de terrain N'Golo Kanté.
3: Un très bon mardi 30 juin 2026. Bonne fête aux Martial qui sont à l'honneur et c'est la journée mondiale des astéroïdes aujourd'hui. Enfin dans l'éphéméride de cette journée, le 30 juin 2012, il y a 14 ans, France Télécom arrêtait définitivement le service du Minitel après 30 ans d'activité. Un service qui permettait d'accéder, vous le savez, à des services en ligne comme le 3611, l'annuaire téléphonique entre autres, évidemment. Allez, bon anniversaire à vous les natifs du 30 juin. Vous êtes le même jour que Mike Tyson, surnommé Kid Dynamite, qui fête ses 60 ans. Excellent anniversaire aussi à Ralph Schumacher, le frère cadet de Michael, qui fête ses 51 ans. Belle journée avec nous et très bon mardi.
2: Pour ce mardi, les températures continuent de baisser sur l'ensemble de l'Hexagone avec des minimales comprises entre 12 et 23 degrés. Au maximum de la journée, il fera 20 du côté de Brest. On prévoit 24 à Lille, 26 à La Rochelle, 30 degrés à Bordeaux et un peu plus au sud, à Perpignan. Il fera encore assez chaud avec 35 degrés. La maximale est annoncée à 36 du côté de Montpellier. Côté ciel, c'est principalement du soleil qui est annoncé avec peut-être quelques averses, notamment à l'est du pays.
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0: Le meilleur de la musique corse avec évidemment Bernardini et la troupe des Mouvrines à 8h30. On va retrouver la météo maintenant avec notre ami Philippe Jam, l'affaire Louis Trio, Hélène Segarra, Sia pour la suite. Il y aura également Victorien avant de jeter un œil en direction de l'horoscope du jour.
1: Ce mardi, la Corse est passée en vigilance orange pour le phénomène canicule et en vigilance jaune pour le phénomène orage. Le temps sera souvent ensoleillé en bord de mer, alors que dans l'intérieur et sur le relief, des nuages joufflus donneront quelques averses, voire des orages dans l'après-midi. Les brises seront faibles à modérées. Les maximales de ce mardi, en légère baisse par rapport à hier, 25 à 33 degrés.
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Il y avait Zucchero qui chantait le volo. Là, c'était la version française à l'envol avec Hélène Segarra. À 8h40, à l'écoute RCC. Voici Sia dans la matinale.

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0: Votre horoscope de ce mardi 30 juin, Bélier, vous semblez prêt pour prendre de nouvelles responsabilités.
1: Taureau, vous aurez quelques difficultés à structurer votre travail, mais pas de panique, ça va bien se passer.
2: Gémeaux, vous avancez petit à petit vers votre épanouissement professionnel que vous espériez.
3: Cancer, vous entrez dans une phase où les décisions que vous prendrez retiendront toute l'attention de vos proches.
4: Lion, vous vous sentez toujours obligé d'en faire toujours plus au travail, attention au surmenage.
5: Vierge, vous arriverez à vous imposer face à vos adversaires professionnels.
6: Balance, vous serez débordant d'optimisme et de joie de vivre.
7: Scorpion, de bonnes nouvelles vont vous rendre énergique et positif.
8: Sagittaire, il est temps de faire part de vos projets à vos proches pour avancer sereinement.
9: Capricorne, une reprise de contact avec une personne que vous n'avez pas vue depuis un bail va vous réanimer.
10: Verseau, si vous manquez d'affection, c'est le moment de le faire savoir autour de vous.
11: Et poisson, c'est l'envie de ne rien faire du tout qui sera la dominante de ce mardi, comme une envie de flâner un max.
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13: La musique revient avant les infos de 9h sur RCC, U2 et Louis Chédid.

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0: Oui, Chédid, il a bien raison, hein, avec ce titre, les absents ont toujours tort. Vous écoutez RCC, il est 9h. Voici les news, l'éphéméride ainsi que la météo. Philippe Jam, bonjour.
1: Bonjour, importante opération de secours en montagne hier du côté d'Ascq ou en Haute-Corse. Un homme de 48 ans qui escaladait la roche à la tête d'une cordée de 3 personnes a soudain dévissé et chuté d'une trentaine de mètres. Retenu par son système d'assurage, il s'est retrouvé suspendu la tête en bas. Le groupe montagne sapeurs-pompiers de Haute-Corse est intervenu, a pu le dégager de sa mauvaise position. Et l'hélicoptère Dragon 2B de la sécurité civile l'a ensuite évacué sur le centre hospitalier de Bastia. Il souffre de multiples blessures. Après les coups de feu tirés samedi à Ponte-Novo, un homme interpellé dimanche a été mis en examen hier pour violence volontaire avec armes et détention et port prohibé d'armes ou de munitions. Il a été placé en détention provisoire. Antoine Tsutson y est connu des services de police et de gendarmerie. C'est lui qui aurait été visé par les tueurs lors de l'assassinat par erreur de la jeune Chloé Aldrovandi en février 2025 à Ponte-Legge. Ce mardi s'ouvre à Marseille et jusqu'au 3 juillet le procès de 7 hommes soupçonnés sous fond de guerre de clans d'un projet d'assassinat en plein oriental en 2021. En mai de cette année-là, Carlo Andreassisti et Pierre-François Stari avaient été interpellés lors d'une opération de gendarmerie entre Moriagne et Tchervionne. Lors de l'enquête, les gendarmes avaient découvert un véritable arsenal composé de 4 fusils, un Glock, des boîtes de cartouches, 2 combinaisons blanches, des gants noirs, un casque de moto et des bouteilles d'acétone. La polémique sur la croix de Coascar a relancé après que la cour administrative d'appel de Marseille a rendu sa décision dans cette affaire. Elle a jugé non conforme à la loi l'installation de l'édifice religieux haut de 3 mètres à l'entrée du village. Installé en 2022, le maire de Coascar doit retirer la croix. Il a 2 mois pour éventuellement se pourvoir en cassation. Cette affaire avait débuté en avril 2023 lorsqu'une administrée de la commune inscrite sur une liste concurrente lors des municipales de 2014 avait déposé un recours devant le tribunal administratif de Bastia pour faire retirer la croix au nom du principe de laïcité. La communauté d'agglomération de Bastia vient de créer une brigade intercommunale appelée Pulizia Verde. 2 agents formés au droit pénal et à la procédure pénale assermentés seront ainsi chargés de constater les infractions liées aux déchets, mais aussi de privilégier la prévention et l'accompagnement des usagers dans ce domaine. Ils seront donc aussi chargés de constater les infractions liées au dépôt des déchets. Leur entrée en fonction pourrait intervenir à compter du 1er octobre. En 2025, il faut savoir que près de 27 700 tonnes de déchets avaient été prises en charge sur le territoire. Malgré ces investissements, les comportements inciviques persistent et compliquent le fonctionnement du service public. En partenariat avec la collectivité de Corse, le bailleur social Erilia, qui gère nombre de logements sociaux à Bastia, a engagé hier une opération de rénovation de grande ampleur dans le secteur de Paesenove, dans les quartiers sud de Bastia. Isolation des bâtiments, modernisation des logements, sortie du gaz au profit d'installations individuelles 100% électriques, accès aux personnes à mobilité réduite ou encore système de brasseurs d'air. 417 logements, 30 bâtiments construits en 1976 sont concernés par ces travaux d'un coût total de 28 millions d'euros. Durée totale des travaux, 36 mois. Enfin, alors que le ADNCG examinera aujourd'hui le budget du club, le SCB, 9 millions d'euros, le groupe qui évoluera en Ligue 3 cette saison a repris l'entraînement hier sous la direction du nouvel entraîneur Laurent Perrelade. Le groupe se compose pour l'instant de 22 joueurs, mais d'ici quelques jours, il devrait y avoir encore des départs et des arrivées. Pour mémoire, coup d'envoi de cette nouvelle Ligue 3 le 7 août prochain. La météo pour terminer ce journal. Ce mardi, la Corse est passée en vigilance orange pour le phénomène canicule et en vigilance jaune pour le phénomène orage. Le temps sera souvent ensoleillé en bord de mer, alors que dans l'intérieur et sur le relief, des nuages joufflus donneront quelques averses, voire des orages dans l'après-midi. Les brises seront faibles à modérées. Les maximales de ce mardi, en légère baisse par rapport à hier, 25 à 33 degrés.
2: Bonjour. Alors que la canicule a duré 11 jours, le Premier ministre a réuni hier une cellule de crise. Sébastien Lecornu a alerté sur un nombre de victimes à domicile bien supérieur aux épisodes précédents. Alors que les EHPAD ont tenu, le plan Orsan 3 reste maintenu. Le chef du gouvernement annonce également la livraison de 30 000 climatiseurs dans les hôpitaux, tandis que les prévisionnistes redoutent déjà un nouveau coup de chaud à partir de ce 6 juillet. Alerte maximale aux incendies dans le sud de la France. Météo France va placer 6 départements en danger très élevé demain. Seront concernés les Pyrénées-Orientales, l'Aude, de l'Hérault, le Gard, le Vaucluse et les Bouches-du-Rhône. Un passage à la vigilance rouge qui s'explique par un net renforcement du Mistral et de la Tramontane. Les vents violents vont souffler sur des sols déjà très secs. Le feuilleton judiciaire de l'autoroute A69 est terminé. Le Conseil d'État a définitivement rejeté ce lundi les pourvois des associations écologistes. Une décision qui provoque l'indignation des opposants de la Voie libre qui dénonce un déni climatique officiel. C'est un vote historique pour l'industrie du textile. Le Parlement a définitivement adopté hier une loi pour freiner l'essor de l'ultra fast fashion. Le texte cible directement les géants asiatiques comme Temu, Shein ou bien encore AliExpress. Un système de pénalité va être instauré pour ces plateformes. Une fusillade meurtrière dans le nord de l'Allemagne hier. 6 personnes ont été tuées par balles et plusieurs autres blessées dans une ville proche de Hambourg. Les coups de feu ont éclaté au sein d'un centre d'aide pour jeunes. 2 suspects dont le tireur présumé ont rapidement été arrêtés. Leur motivation reste inconnue. La carte définitive des sites des Jeux Olympiques d'hiver 2030 dans les Alpes françaises est désormais officialisée. Le comité organisateur a tranché les derniers arbitrages hier. Val d'Isère accueillera bien les épreuves techniques de ski alpin, tandis que le pôle glace migre officiellement de Nice vers Lyon. Seul le patinage de vitesse va s'exiler aux Pays-Bas. Enfin du football avec une énorme surprise. Le Paraguay qui élimine l'Allemagne en 16e de finale de la Coupe du Monde hier soir. 1-1, 4-3 au tir au but. Si les hommes de Didier Deschamps battent la Suède ce soir, on se dirige vers un France-Paraguay ce samedi. Et puis coup dur justement pour le match de ce soir. L'attaquant Marcus Thuram est officiellement forfait et l'incertitude plane toujours sur la participation du milieu de terrain N'Golo Kanté.
3: Un très bon mardi, 30 juin 2026. Bonne fête aux Martials qui sont à l'honneur et c'est la journée mondiale des astéroïdes aujourd'hui. Enfin, dans l'éphéméride de cette journée, le 30 juin 2012, il y a 14 ans, France Télécom arrêtait définitivement le service du Minitel après 30 ans d'activité. Un service qui permettait d'accéder, vous le savez, à des services en ligne comme le 3611, l'annuaire téléphonique, entre autres, évidemment. Allez, bon anniversaire à vous, les natifs du 30 juin. Vous êtes le même jour que Mike Tyson, surnommé Kid Dynamite, qui fête ses 60 ans. Excellent anniversaire aussi à Ralph Schumacher, le frère cadet de Michael qui fête ses 51 ans. Belle journée avec nous et très bon mardi.
2: Pour ce mardi, les températures continuent de baisser sur l'ensemble de l'Hexagone avec des minimales comprises entre 12 et 23 degrés. Au maximum de la journée, il fera 20 du côté de Brest. On prévoit 24 à Lille, 26 à La Rochelle, 30 degrés à Bordeaux et un peu plus au sud à Perpignan. Il fera encore assez chaud avec 35 degrés. La maximale est annoncée à 36 du côté de Montpellier. Côté ciel, c'est principalement du soleil qui est annoncé avec peut-être quelques averses, notamment à l'est du pays.
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0: La musique revient avec Cécilia Pascal, George Michael, Faïs. Il y aura également le programme télé et avant le journal sportif de 9h30, Sia Zara Larsson, Marc Lavoine, Zucchero en duo avec Paul Young.

0: George Michael, le leader du groupe Wham avec Faïs, s'était tiré également de l'album du même nom. 9h14 minutes à l'écoute RCC, voici le programme télé.
1: Voici votre soirée télé pour ce mardi 30 juin, c'est parti avec ce soir tout d'abord sur TF1 dès 21h, La Proposition, film avec Sandra Bullock ou encore Ryan Reynolds. Sur France 2, L'Amérique est à nous, 250 ans d'amour et de haine, documentaire inédit. Les 16e de finale de la Coupe du Monde de foot ce soir sur M6, la suite de la compète. Sur W9, les 20 ans des tubes des années 80. Et puis enfin sur RMC Story, le Big Deal, divertissement présenté par Vincent Lagaffe sur le thème spécial USA. Bonne soirée télé, excellent mardi 30 juin.
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0: Zucchero Polyong, Sensana Donna, 9h30 à l'écoute RCC, voici le journal sportif.
1: Bonjour à toutes et à tous, on débute avec ces deux énormes surprises de la nuit en 16e de finale de la Coupe du Monde 2026. Deux sérieux outsiders, l'Allemagne et les Pays-Bas, ont été éliminés dès le premier match à élimination directe. La plus grosse sensation, c'est l'élimination de l'Allemagne par le Paraguay. Un partout à l'issue du temps réglementaire et des prolongations, c'est le Strasbourgeois Enciso qui avait ouvert la marque pour les Paraguayens. Kai Havertz est égalisé côté allemand, mais les joueurs de la Mannschaft ont sombré lors de la séance de tir au but loupant 3 de leurs 6 pénaltys. Les Paraguayens, eux, n'ont pas tremblé et remportent la séance 4 tirs au but à 3, et le scénario est totalement similaire pour la qualification du Maroc aux dépens des Pays-Bas. Un partout à l'issue du temps réglementaire et des prolongations grâce au but de Gakpo pour les Hollandais et l'égalisation in extremis de Diop à la 91e minute. Victoire des Lions de l'Atlas au tir au but 3-2 avec le pénalty décisif transformé par Saïd Barry côté marocain. Le Maroc qui affrontera le Canada en 8e de finale. Et puis hier soir, le Brésil est venu à bout péniblement des Japonais. Victoire brésilienne de 2-1 grâce à une réalisation de Martinelli en toute fin de match dans le temps additionnel. Auparavant, Sano avait ouvert la marque pour les Nippons avant l'égalisation de Casemiro en seconde période. Les hommes de Carlo Ancelotti sont donc passés par la petite porte et pourraient affronter la Côte d'Ivoire ou la Norvège en 8e de finale. Et la France, elle, va tenter de ne pas se faire piéger par la Suède. Les Français, grands favoris de ce mondial 2026, défilent les Suédois à New York ce soir à partir de 23h, heure française. S'ils passent ce tour, les Bleus affronteront le Paraguay en 8e de finale. Et puis deux autres matchs sont au programme ce mardi. La Côte d'Ivoire affronte la Norvège à 19h à Arlington. Le Mexique défie l'Équateur à 3h du matin la nuit prochaine au Stade Aztec. En tennis, entrée en lice compliquée pour Yannick Sinner et Novak Djokovic. Les deux favoris ont dû batailler en 5 et 4-7 pour venir à bout respectivement de Kecmanovic et Wu. Ce mardi, Serena Williams fait son grand retour en simple, bénéficiant d'une wild card. Et puis en rugby, le forfait d'Antoine Dupont pour la tournée dans l'hémisphère sud. Et pour le championnat des nations, il est touché au mollet et laisse sa place à Paul Graou. Voilà, c'est la fin de ce flash. Très belle journée de sport.
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0: Noé Villers avec toi, femme publique à 9h42. Voici tout de suite sur RCC la chronique des Top Hit Memory, Gérard Blanc à venir. Les Communards et Matt Bianco pour rejoindre les infos de 10h.
1: 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Bonjour à toutes, bonjour à tous, c'est parti pour le Top Hit Memory de cette journée. Direction l'année 2009 avec I Know You Want Me.

titre qui a propulsé le rappeur cubano-américain sur la scène internationale. Mais saviez-vous que cette chanson repose sur un sample? Pitbull s'est inspiré d'un titre house brésilien de Nicolo Fasano. Ce dernier lui sample le classique Street Player de Chicago, une véritable fusion des genres. En chiffres, I Know You Want Me a été un carton monumental, un tube vendu à plus de 6 millions d'exemplaires partout dans le monde. Deuxième place du Billboard Hot 100, il est même monté sur le podium des charts dans plus de 15 pays dont la France et le Royaume-Uni. Le sous-titre qualifié Ocho du titre I Know You Want Me fait référence à une rue emblématique de Miami, épicentre de la culture latino et ville d'origine de Pitbull. Un grand classique, 1, 2, 3, 4, vous êtes prêts? On y va. Pitbull, I Know You Want Me dans le top hit memory. 1, 2, 3.

0: Matt Bianco pour terminer aujourd'hui, en ce mardi 30 juin, passez une belle journée à l'écoute d'RCC. On va se quitter avec les infos, l'éphéméride et la météo. Il est pile 10h. Philippe Jam, bonjour.
1: Bonjour, importante opération de secours en montagne hier du côté d'Ascq ou en Haute-Corse. Un homme de 48 ans qui escaladait la roche à la tête d'une cordée de 3 personnes a soudain dévissé et chuté d'une trentaine de mètres. Retenu par son système d'assurage, il s'est retrouvé suspendu la tête en bas. Le groupe montagne sapeurs-pompiers de Haute-Corse est intervenu, a pu le dégager de sa mauvaise position. Et l'hélicoptère Dragon 2B de la sécurité civile l'a ensuite évacué sur le centre hospitalier de Bastia. Il souffre de multiples blessures. Après les coups de feu tirés samedi à Ponténove, un homme interpellé dimanche a été mis en examen hier pour violence volontaire avec arme et détention et port prohibé d'armes ou de munitions. Il a été placé en détention provisoire. Antoine Tsutson y est connu des services de police et de gendarmerie. C'est lui qui aurait été visé par les tueurs lors de l'assassinat par erreur de la jeune Chloé Aldrovandi en février 2025 à Pontelledge. Ce mardi s'ouvre à Marseille et jusqu'au 3 juillet le procès de 7 hommes soupçonnés sous fond de guerre de clans d'un projet d'assassinat en plein oriental en 2021. En mai de cette année-là, Carlo Andreassisti et Pierre-François Stari avaient été interpellés lors d'une opération de gendarmerie entre Moriani et Tchervionne. Lors de l'enquête, les gendarmes avaient découvert un véritable arsenal composé de 4 fusils, un Glock, des boîtes de cartouches, 2 combinaisons blanches, des gants noirs, un casque de moto et des bouteilles d'acétone. La polémique sur la croix de Coascar a relancé après que la cour administrative d'appel de Marseille a rendu sa décision dans cette affaire. Elle a jugé non conforme à la loi l'installation de l'édifice religieux haut de 3 mètres à l'entrée du village. Installé en 2022, le maire de Coascar doit retirer la croix. Il a 2 mois pour éventuellement se pourvoir en cassation. Cette affaire avait débuté en avril 2023 lorsqu'une administrée de la commune inscrite sur une liste concurrente lors des municipales de 2014 avait déposé un recours devant le tribunal administratif de Bastia pour faire retirer la croix au nom du principe de laïcité. La communauté d'agglomération de Bastia vient de créer une brigade intercommunale appelée Pulizia Verde. 2 agents formés au droit pénal et à la procédure pénale assermentés seront ainsi chargés de constater les infractions liées aux déchets, mais aussi de privilégier la prévention et l'accompagnement des usagers dans ce domaine. Ils seront donc aussi chargés de constater les infractions liées au dépôt des déchets. Leur entrée en fonction pourrait intervenir à compter du 1er octobre. En 2025, il faut savoir que près de 27 700 tonnes de déchets avaient été prises en charge sur le territoire. Malgré ces investissements, les comportements inciviques persistent et compliquent le fonctionnement du service public. En partenariat avec la collectivité de Corse, le bailleur social Erilia, qui gère nombre de logements sociaux à Bastia, a engagé hier une opération de rénovation de grande ampleur dans le secteur de Paesenove, dans les quartiers sud de Bastia. Isolation des bâtiments, modernisation des logements, sortie du gaz au profit d'installations individuelles 100% électriques, accès aux personnes à mobilité réduite ou encore système de brasseurs d'air. 417 logements, 30 bâtiments construits en 1976 sont concernés par ces travaux d'un coût total de 28 millions d'euros, durée totale des travaux 36 mois. Enfin, alors que le ADNCG examinera aujourd'hui le budget du club, le SCB, 9 millions d'euros, le groupe qui évoluera en Ligue 3 cette saison a repris l'entraînement hier sous la direction du nouvel entraîneur Laurent Perrelade. Le groupe se compose pour l'instant de 22 joueurs, mais d'ici quelques jours, il devrait y avoir encore des départs et des arrivées. Pour mémoire, coup d'envoi de cette nouvelle Ligue 3 le 7 août prochain. La météo pour terminer ce journal. Ce mardi, la Corse est passée en vigilance orange pour le phénomène canicule et en vigilance jaune pour le phénomène orage. Le temps sera souvent ensoleillé en bord de mer, alors que dans l'intérieur et sur le des nuages joufflus donneront quelques averses, voire des orages dans l'après-midi. Les brises seront faibles à modérées. Les maximales de ce mardi, en légère baisse par rapport à hier, 25 à 33 degrés.
2: Bonjour. Monaco, frappé par une explosion volontaire, c'était hier soir dans un immeuble résidentiel près de la frontière française. Trois personnes sont blessées, dont deux gravement. L'engin chargé de projectiles a été déposé dans le hall par un individu en fuite. La piste terroriste est exclue, mais les autorités privilégient celle d'une tentative d'assassinat, alors qu'un oligarque comptant parmi les plus grosses fortunes ukrainiennes ferait partie des blessés. Une coopération policière franco-monégasque est en cours pour retrouver l'auteur, qui a été filmé fuyant vers la commune de Beausoleil. La canicule historique de 11 jours laisse derrière elle un bilan humain préoccupant. Le Premier ministre a réuni une cellule de crise hier. Sébastien Lecornu alerte sur un nombre de victimes à domicile bien supérieur aux épisodes précédents. Le chef du gouvernement annonce que 30 000 climatiseurs vont être livrés dans les hôpitaux, tandis que les prévisionnistes redoutent déjà un nouveau coup de chaleur à partir du 6 juillet. Alerte maximale aux incendies d'ailleurs dans le sud de la France. Météo France placera demain 6 départements en danger très élevé. Sont concernés les Pyrénées-Orientales, l'Aude, l'Hérault, le Gard, le Vaucluse et les Bouches-du-Rhône. Un passage à la vigilance rouge avec un net renforcement du Mistral et de la Tramontane. Le feuilleton judiciaire de l'autoroute A69 se termine. C'est fait, le Conseil d'État a définitivement rejeté ce lundi les pourvois des associations écologistes. Une décision qui provoque la colère des opposants de la Voie est libre, qui dénonce un déni climatique officiel. Et puis c'est acté également, le Sénat a voté cette nuit pour autoriser la réintroduction de deux insecticides, dont l'acétamipride surnommé le tueur d'abeilles. Les sénateurs ont donc ressuscité une partie des mesures de la loi dite Duplon, partiellement censuré l'année dernière par le Conseil constitutionnel. C'est un vote historique pour l'industrie textile. Le Parlement a définitivement adopté hier une loi pour freiner l'essor de l'ultra fast fashion. Le texte cible directement les géants asiatiques comme Temu, Shein ou bien encore AliExpress. Un système de pénalité va être instauré pour ces plateformes et le consommateur. Enfin, c'était la grosse surprise hier en football. Le Paraguay qui élimine l'Allemagne en 16e de finale de la Coupe du Monde. Le Maroc élimine de son côté les Pays-Bas au tir au but. Si la France bat la Suède ce soir, on se dirige donc vers un France Paraguay samedi.
3: Un très bon mardi, 30 juin 2026. Bonne fête aux Martials qui sont à l'honneur et c'est la journée mondiale des astéroïdes aujourd'hui. Enfin, dans l'éphéméride de cette journée, le 30 juin 2012, il y a 14 ans, France Télécom arrêtait définitivement le service du Minitel. Après 30 ans d'activité, un service qui permettait d'accéder, vous le savez, à des services en ligne, comme le 3611, l'annuaire téléphonique, entre autres, évidemment. Allez, bon anniversaire à vous les natifs du 30 juin. Vous êtes le même jour que Mike Tyson, surnommé Kid Dynamite, qui fête ses 60 ans. Excellent anniversaire aussi à Ralph Schumacher, le frère cadet de Michael qui fête ses 51 ans. Belle journée avec nous et très bon mardi.
2: Pour ce mardi, les températures continuent de baisser sur l'ensemble de l'Hexagone avec des minimales comprises entre 12 et 23 degrés. Au maximum de la journée, il fera 20 du côté de Brest. On prévoit 24 à Lille, 26 à La Rochelle, 30 degrés à Bordeaux et un peu plus au sud à Perpignan. Il fera encore assez chaud avec 35 degrés. La maximale est annoncée à 36 du côté de Montpellier. Côté ciel, c'est principalement du soleil qui est annoncé avec peut-être quelques averses, notamment à l'est du pays.
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0: On est en septembre 2005 et ça fait 2 jours maintenant que les amis d'Audrey Joanet sont sans nouvelles d'elle et ils commencent à s'inquiéter, c'est vraiment pas son genre. Pour planter le décor, Audrey a 24 ans, elle est étudiante en journalisme et vit à Soisy-sur-Seine dans l'Essonne, dans l'appartement de sa mère qui est partie vivre chez son nouveau compagnon à une centaine de kilomètres. Audrey revient tout juste d'un voyage au Brésil, mais elle ne répond plus au téléphone et pas plus à l'interphone d'ailleurs. Sa voiture, elle, est garée à sa place. Pour ne pas inquiéter tout de suite sa mère, les amis d'Audrey contactent sa meilleure amie qui habite Soisy. Elle arrive rapidement à accompagnée de policiers municipaux. Le gardien leur ouvre la porte de la résidence et les accompagne jusqu'à la porte du deuxième étage. Il sonne, pas de réponse. La voisine de palier, une dame âgée, un double des clés, mais ce ne sont pas les bonnes. Étrange. Et c'est le gardien qui finit par prévenir la mère, qui tente à son tour, mais sans succès, de joindre Audrey. Mais elle, elle a le double des clés, puisque c'est chez elle. Et après 100 km d'angoisse, elle arrive et ouvre la porte. Audrey n'est pas là, ses valises ne sont pas défaites et son téléphone et son ordinateur sont branchés. Encore plus inquiétant, aucun mouvement sur ses comptes bancaires depuis 3 jours. Elle décide avec son compagnon de passer la nuit sur place au cas où Audrey rentrerait. Mais la mère continue son enquête et assise sur le lit d'Audrey, elle appelle des numéros au hasard dans le répertoire de sa fille, mais personne n'a de nouvelles. À un moment, son pied accroche quelque chose sous le lit, mais elle n'y prête pas attention, elle va finalement se coucher. Et comme elle n'arrive pas à dormir, et on la comprend, elle repense à ce quelque chose sous le lit, elle retourne dans la chambre d'Audrey, elle se penche et mon Dieu, le corps d'Audrey, il est là, nu, sous le lit, et c'est ses cheveux qu'elle avait accrochés avec son pied. Les gendarmes débarquent, Audrey a été étranglée, elle a des ecchymoses aux chevilles et sur le visage, mais aucune effraction. Les voisins sont interrogés, ils sont plusieurs à avoir entendu des cris dans la nuit du 13 au 14, vers 3h30, 4h du matin. Un voisin est même sorti, il a vu de la lumière dans l'appartement d'Audrey, une lumière qui s'est éteinte et il est rentré chez lui. Et ce fameux gardien, Jean-Luc Caillez, un ancien légionnaire de 48 ans, fait son maximum pour aider les enquêteurs. Il connaît tout sur chaque habitant de la résidence. Il finit quand même par leur dire qu'il a déjà fait de la prison pour viol car il se doute bien que son passé risque de ressurgir. Bah tu m'étonnes, on passe son nom au fichier. Jean-Luc Caillez, il a en effet été condamné pour viol en 1984 et 1991. Diagnostiqué psychopathe et dangereux, il a été condamné à 7 ans de prison et il est ressorti au bout de 5. Il a récidivé à sa sortie en agressant 2 campeurs et 6 mois de plus. Et re-20 ans pour avoir violé la fille de sa voisine de l'époque, une jeune fille de 19 ans à qui il avait offert des crèmes au chocolat bourrées de somnifères pour mieux abuser d'elle. Et notre gentil gardien Jean-Luc Caillez est sorti au bout de 12 ans en octobre 2002, mais sans aucun suivi. Et c'est seulement quelques mois plus tard qu'il a décroché ce poste de gardien à la résidence de Soisy-sur-Seine. Les enquêteurs tombent de leur chaise, il devient clairement le principal suspect. Rapidement tombent les résultats de l'autopsie. Audrey a bien été violée, elle a des lésions vaginales et anales et du sperme a été retrouvé. Donc a priori, on a l'ADN du tueur. Jean-Luc Caillez se prête à un test ADN et n'a pas l'air très inquiet. Il est tout de même placé en garde à vue en attendant les résultats. Et on sent qu'il a envie de parler, il raconte sa vie aux enquêteurs, il est entré à la Légion pour éviter la prison, puis il revient sur les viols, la prison et la castration chimique qu'il aurait subie et boum, les résultats tombent, mais ce n'est pas son ADN. Il va donc falloir le relâcher, les enquêteurs tentent le tout pour le tout et lui mettent un petit coup de pression et vous n'allez pas le croire, Jean-Luc Caillez se met à table, il avoue avoir tué Audrey. Comment ? Eh bien il a volé les clés de l'appartement à la voisine, a enfilé une cagoule et des gants, il a pris un fusil, il est monté chez Audrey, ensuite sous la menace de son fusil, il l'a emmenée dans sa loge, l'a séquestrée, l'a violée. Il l'a, elle aussi, bourrée de somnifères. Il l'a bâillonnée, l'a gardée une journée entière prisonnière dans sa loge pour jouer avec elle avant de l'étrangler le lendemain soir avec un lacet. Et lors de ses précédents viols, Jean-Luc Caillez avait laissé la vie sauve à ses proies qui avaient pu alors l'identifier. Là, il n'a pas reproduit la même erreur. Il a ensuite remonté le corps dans l'appartement d'Audrey en pleine nuit et l'a glissé sous le lit. Et s'il n'avait pas avoué, il aurait sans doute commis le crime parfait, une perversité sans limite. Car le sperme retrouvé, eh bien, il vient d'un préservatif usagé qu'il a récupéré dans la poubelle de l'immeuble. Il l'a absorbé avec une seringue et l'a mis au congélateur avant de le réinjecter dans la bouche et le vagin d'Audrey. Le monstre, il aurait pu faire accuser un innocent. Et Jean-Luc Caillez ne l'a pas inventé. Il a vu ça dans un épisode de la série NCIS qu'il a simplement reproduit. Il avait d'ailleurs un autre préservatif usagé d'avance caché dans un conduit d'aération de sa loge. Caillez reconnaît d'ailleurs sans gêne que s'il n'avait pas été arrêté, il était prêt à recommencer. Le 14 mai 2008, Jean-Luc Caillez est jugé par la cour d'assises de l'Essonne, un procès sur 3 jours assez agité. Il se met même à hurler en voyant arriver sa mère à la barre et refuse qu'elle s'exprime. Il est finalement condamné à la perpétuité avec 22 ans de sûreté, un verdict accueilli par des applaudissements et par des insultes. Et dans un dernier accès de colère, Jean-Luc Caillez fait 2 doigts d'honneur en direction du public. Il est depuis incarcéré à la prison de Fleury-Mérogis. Jean-Luc Caillez pourra présenter une première demande de libération conditionnelle en 2027. Il aura alors 70 ans.
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2: Bonjour, importante opération de secours en montagne, hier du côté d'Ascq ou en Haute-Corse. Un homme de 48 ans qui escaladait la roche à la tête d'une cordée de 3 personnes a soudain dévissé et chuté d'une trentaine de mètres. Retenu par son système d'assurage, il s'est retrouvé suspendu la tête en bas. Le groupe montagne sapeurs-pompiers de Haute-Corse est intervenu, a pu le dégager de sa mauvaise position et l'hélicoptère Dragon 2B de la sécurité civile l'a ensuite évacué sur le centre hospitalier de Bastia. Il souffre de multiples blessures. Après les coups de feu tirés samedi à Ponte-Novo, un homme interpellé dimanche a été mis en examen hier pour violence volontaire avec armes et détention et port prohibé d'armes ou de munitions. Il a été placé en détention provisoire. Antoine Tsutson y est connu des services de police et de gendarmerie. C'est lui qui aurait été visé par les tueurs lors de l'assassinat par erreur de la jeune Chloé Aldrovandi en février 2025 à Ponte-Legge. Ce mardi s'ouvre à Marseille et jusqu'au 3 juillet le procès de 7 hommes soupçonnés sous fond de guerre de clans d'un projet d'assassinat en pleine orientale en 2021. En mai de cette année-là, Carlo Andreassisti et Pierre-François Stari avaient été interpellés lors d'une opération de gendarmerie entre Moriani et Tchervionne. Lors de l'enquête, les gendarmes avaient découvert un véritable arsenal composé de 4 fusils, un Glock, des boîtes de cartouches, 2 combinaisons blanches, des gants noirs, un casque de moto et des bouteilles d'acétone. La polémique sur la croix de Coascar a relancé après que la cour administrative d'appel de Marseille a rendu sa décision dans cette affaire. Elle a jugé non conforme à la loi l'installation de l'édifice religieux haut de 3 mètres à l'entrée du village. Installé en 2022, le maire de Coascar doit retirer la croix. Il a 2 mois pour éventuellement se pourvoir en cassation. Cette affaire avait débuté en avril 2023 lorsqu'une administrée de la commune, inscrite sur une liste concurrente lors des municipales de 2014, avait déposé un recours devant le tribunal administratif de Bastia pour faire retirer la croix au nom du principe de laïcité. La communauté d'agglomération de Bastia vient de créer une brigade intercommunale appelée Pulizia Verde. 2 agents formés au droit pénal et à la procédure pénale assermentés seront ainsi chargés de constater les infractions liées aux déchets, mais aussi de privilégier la prévention et l'accompagnement des usagers dans ce domaine. Ils seront donc aussi chargés de constater les infractions liées au dépôt des déchets. Leur entrée en fonction pourrait intervenir à compter du 1er octobre. En 2025, il faut savoir que près de 27 700 tonnes de déchets avaient été prises en charge sur le territoire. Malgré ces investissements, les comportements inciviques persistent et compliquent le fonctionnement du service public. En partenariat avec la collectivité de Corse, le bailleur social Erilia, qui gère nombre de logements sociaux à Bastia, a engagé hier une opération de rénovation de grande ampleur dans le secteur de Paisenov, dans les quartiers sud de Bastia. Isolation des bâtiments, modernisation des logements, sortie du gaz au profit d'installations individuelles 100% électriques, accès aux personnes à mobilité réduite ou encore système de brasseurs d'air. 417 logements, 30 bâtiments construits en 1976 sont concernés par ces travaux d'un coût total de 28 millions d'euros, durée totale des travaux 36 mois. Enfin, alors que le ADNCG examinera aujourd'hui le budget du club, le SCB, 9 millions d'euros, le groupe qui évoluera en Ligue 3 cette saison a repris l'entraînement hier sous la direction du nouvel entraîneur Laurent Perrelade. Le groupe se compose pour l'instant de 22 joueurs, mais d'ici quelques jours, il devrait y avoir encore des départs et des arrivées. Pour mémoire, coup d'envoi de cette nouvelle Ligue 3 le 7 août prochain. La météo pour terminer ce journal. Ce mardi, la Corse est passée en vigilance orange pour le phénomène canicule et en vigilance jaune pour le phénomène orage. Le temps sera souvent ensoleillé en bord de mer, alors que dans l'intérieur et sur le relief, des nuages joufflus donneront quelques averses, voire des orages dans l'après-midi. Les brises seront faibles à modérées. Les maximales de ce mardi, en légère baisse par rapport à hier, 25 à 33 degrés.
0: Bonjour. Monaco, frappé par une explosion volontaire, c'était hier soir dans un immeuble résidentiel près de la frontière française. Trois personnes sont blessées, dont deux gravement. L'engin chargé de projectiles a été déposé dans le hall par un individu en fuite. La piste terroriste est exclue, mais les autorités privilégient celle d'une tentative d'assassinat, alors qu'un oligarque comptant parmi les plus grosses fortunes ukrainiennes ferait partie des blessés. Une coopération policière franco-monégasque est en cours pour retrouver l'auteur, qui a été filmé fuyant vers la commune de Beausoleil. La canicule historique de 11 jours laisse derrière elle un bilan humain préoccupant. Le Premier ministre a réuni une cellule de crise hier. Sébastien Lecornu alerte sur un nombre de victimes à domicile bien supérieur aux épisodes précédents. Le chef du gouvernement annonce que 30 000 climatiseurs vont être livrés dans les hôpitaux, tandis que les prévisionnistes redoutent déjà un nouveau coup de chaleur à partir du 6 juillet. Alerte maximale aux incendies d'ailleurs dans le sud de la France. Météo France placera demain 6 départements en danger très élevé. Sont concernés les Pyrénées-Orientales, l'Aude, l'Hérault, le Gard, le Vaucluse et les Bouches-du-Rhône. Un passage à la vigilance rouge avec un net renforcement du Mistral et de la Tramontane. Le feuilleton judiciaire de l'autoroute A69 se termine. C'est fait, le Conseil d'État a définitivement rejeté ce lundi les pourvois des associations écologistes. Une décision qui provoque la colère des opposants de la Voie est libre, qui dénonce un déni climatique officiel. Et puis c'est acté également, le Sénat a voté cette nuit pour autoriser la réintroduction de deux insecticides, dont l'acétamipride surnommé le tueur d'abeilles. Les sénateurs ont donc ressuscité une partie des mesures de la loi dite Duplomb, partiellement censurée l'année dernière par le Conseil constitutionnel. C'est un vote historique pour l'industrie textile. Le Parlement a définitivement adopté hier une loi pour freiner l'essor de l'ultra fast fashion. Le texte cible directement les géants asiatiques comme Temu, Shein ou bien encore AliExpress. Un système de pénalité va être instauré pour ces plateformes et le consommateur. Enfin, c'était la grosse surprise hier en football. Le Paraguay qui élimine l'Allemagne en 16e de finale de la Coupe du Monde. Le Maroc élimine de son côté les Pays-Bas au tir au but. Si la France bat la Suède ce soir, on se dirige donc vers un France-Paraguay samedi.
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0: Bon après-midi à vous toutes et tous qui nous rejoignez.
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0: Et voici Overkitch sur RCC. Bonsoir.
1: Bonsoir Nagui, bonsoir auditrice, auditeur d'RCC.
0: Ça va? Ça roule?
1: Bah écoute, comme le temps, t'as vu, il fait beau.
0: Il fait beau, il fait chaud.
1: Va bien, il fait chaud.
0: D'ailleurs, regarde mon front, tout brûlé.
1: Oh là là, on dirait notre tomate, on dirait.
0: Comme on dit dans le sud. Bien mûr.
1: Comme on dit dans le sud. Tomate.
0: J'ai entendu que tu avais fait un spécial Jackson la semaine dernière.
1: Ouais, j'ai fait. Bon, improvisation totale. J'ai réécouté les rediffs. Ouais, ça va. Bon, il y a quelques petits manquages. Mais bon, après, c'est ce qui fait le charme de mon émission. Je ne dis pas que mon émission, c'est du manquage. Mais le fait que lorsqu'on fait du direct, on mixe. Bon, après, on essaye d'écourter. Après, ce qu'il y a de très compliqué dans ce style d'émission, de programmation, c'est de jouer les morceaux, essayer de jouer beaucoup de morceaux. Étant donné que je joue des versions maxi 45 tours, il y a des passages qui sont bons, qu'il ne faut pas louper, contrairement à ce qu'on entend aujourd'hui dans les clubs, c'est méga mix. On n'entend même plus les morceaux entiers.
0: Mais carrément,
1: pas entiers, mais un morceau, il est fait d'une manière. Il y a des passages qui sont importants dans des vinyles, donc il faut pas les zapper, il faut pas les couper, je vois pas l'intérêt. Bon, ça c'est ma propre
0: vision des choses.
1: Mon propre opinion de ce qu'est la musique. Hein.
0: Bon, quel titre tu vas jouer vendredi?
1: Des
0: Jackson. Il y en a un paquet. Mais c'était Michael Jackson ou les Jackson
1: non,
0: en général?
1: J'ai tout mélangé. Je me suis forcé à mettre un Jackson 5. Hein. Bon, les Jackson, hein, mais bon, à l'époque c'était les Jackson 5.
0: Ouais.
1: Avec, on va dire, Michael Jackson en solo. Après, si tu préfères les gros tubes. Attention, que ce soit les Jackson 5 ou Michael Jackson, le chanteur, ça a toujours été Michael Jackson.
0: Tout à fait.
1: D'accord. Bon, en grosse partie, même dans tous les albums de ses frères, avec ses frères. Donc voilà. Bon, voilà. Après, j'ai joué quelques solos de Michael Jackson et grands tubes, bootleg de B.I. de Billie Jean.
0: Billie Jean.
1: Donc voilà. Après, j'ai joué vraiment des versions maxi. On a terminé avec un Thriller, version longue. Donc voilà. Ouais,
0: le film est sorti, je crois.
1: Je suis allé le voir.
0: Ouais. Et alors
1: ouais, il se laisse voir, comment je dis. Ouais. Ouais, il se laisse regarder.
0: En résumé, le film, c'est quoi? La vie de Michael?
1: Ouais, les débuts, mais les souffrances aussi.
0: Ah.
1: Beaucoup de souffrances.
0: Ah, mais il a pas mal souffert.
1: Moi, ce que j'en tire de ce film, après, chacun a une vision. Lorsqu'on regarde un film, chacun peut-être focalise sur certaines choses. Moi, ce que j'ai vu, c'était qu'en vérité. On va dire une mauvaise enfance avec son père. Bon, bref, comme beaucoup de familles, beaucoup de malheureusement qui ont connu ça. Mais après, ce qui est un peu difficile à dire, c'est que sans son père, autant il n'aurait jamais été là.
0: Tout à fait.
1: Il n'aurait pas été connu. Donc voilà. Après, c'est pas la méthode de frapper ou de Enfin, moi, je trouve pas. Voilà, pour moi, c'est pas une solution d'en arriver aux mains. Mais bon, bref.
0: De toute façon, il y a toujours mieux. Hein.
1: Bon, après, voilà. Bon, après, voilà. Il a eu sa propre. Mais il va avoir une suite, hein, quoi qu'il en soit.
0: Ah ouais. Deuxième.
1: Oui, il va avoir une suite. Il y a de fortes chances. Vu comme il termine le film, sous-entendre qu'il va avoir une suite.
0: C'est uniquement, enfin, sur toute sa vie. Il parle également dans le film de son parc d'attractions, parce qu'il y a aussi Neverland.
1: Oui, non. Mais je pense que la deuxième partie, ça va être ça.
0: Ah, d'accord. Voilà. Pas dans la première partie, la deuxième.
1: Je pense que dans
0: ils vont évoquer le parc d'attractions Neverland.
1: Bon, il en parle. Il en parle dans le film. On voit le bouquin, on voit bien. Hein, bon, c'est un fan de Peter Pan et compagnie. Donc, voilà. Donc, très très à l'écoute. Très. Voilà, non. Je pense que ça retrace sa vie. Je pense que ce film.
0: J'adore Michael Jackson. Hein.
1: Donc voilà.
0: Mon titre préféré, c'est Heart Song.
1: Ouais,
0: il est très très bon.
1: Ouais, c'est pas mal.
0: J'ai réussi à le trouver en version intégrale. Il dure 18 minutes. C'est une tuerie, quoi.
1: C'est pas mal.
0: Il est vraiment bien.
1: Ah, il y a des bons morceaux de Michael Jackson.
0: Bad, notamment Thriller. Ouais. Le clip de Thriller. En intégralité, il est magnifique.
1: Ah, bien sûr. Ben oui.
0: Il dure très longtemps.
1: C'est c'est presque un film. Bon.
0: Ah ouais. L'album s'est vendu, mais alors.
1: Ça reste
0: incroyable.
1: En plus, l'album, il y a vraiment que des bons titres dans cet album. Donc voilà, on s'est fait un spécial. Je referai. Il me semble l'avoir fait il y a quelques années déjà, un spécial Michael Jackson. Il me semble l'avoir déjà fait. Je me souviens d'avoir fait. Donc ce soir, on va se faire un spécial Italo Disco, hein, comme je l'ai annoncé. Donc je tiens parole. Donc un petit bonsoir à Seb qui nous écoute du côté de l'hôpital de Calvi. Grand fan d'Italo Disco. Je vais jouer un morceau qui recherche. En plus, on va y jouer en version vinyle. Donc il sera très content.
0: On les salue d'ailleurs, hein, du côté de l'hôpital de Calvi. Voilà.
1: Donc je sais qu'ils sont à l'écoute. Et donc on va ouvrir l'émission avec un titre italien qui a été repris, me semble pas dans des pubs, mais il a été repris beaucoup dans des publicités de restaurants et compagnie. Luis Prima, Che Bella Luna. J'aime bien cette chanson un peu napolitaine là, avec cette rythmique qui est assez. Bon, pour moi, cette chanson, elle est. Lorsqu'on l'écoute, elle est rigolote.
0: Elle a en même temps l'été, quelque chose là-dedans.
1: Elle amène quelque chose de rigolo, cette chanson.
0: Ouais. Donc, en même temps, là, on est en plein dedans, beaucoup d'Italiens qui arrivent actuellement. Donc voilà,
1: on va ouvrir l'émission avec ça, avec Luis Prima. C'est pas dans mes habitudes de jouer des morceaux comme ça, mais voilà, voir qui il faut s'attendre à tout dans cette émission. Et après, on va ouvrir avec un grand classique, quelque chose qui a vraiment, vraiment bien marché à l'époque, le groupe P-Lion avec Happy Children. Mmh. Et après, voilà, on va se faire. Je me rappelle plus ce que j'ai amené. Ce sera que de l'Italo Disco, ça c'est sûr et certain.
0: Bon.
1: Et donc voilà, on va ouvrir l'émission avec ça.
0: Une heure de mix en vinyle.
1: Allez, c'est parti.

Power Glitch, c'est la machine à remonter le temps, tout simplement.

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